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Bonne écoute, bonne ambiance, bonne journée.

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Salut, ça fait très longtemps, hein? C'est pour toi. Bonne journée. Passe le bonjour de ma part à toute la famille en Suisse.

Allez, on va pousser un petit peu l'ambiance, c'est la fête. Quelle si c'est des waves 24, 25, 26 soins, hein? Manaro, quel coup de temps pour nos vacances, tu vas te faire en dessous, hein? On arrive à l'année, hein? Manon, on s'arrête en dessous, hein?

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la musique de Christian, ou la nipita dans le masque de la tapion, n'a gata cas. La chanson de My Light Serious Flowers. À tout le monde, madame Irina, sneaky parietan, suissienne, on écoute.

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2: Maintenant c'est le moment de vous faire chanter une chanson d'amour chantée par une jeune fille. Et elle est le fruit d'un mariage entre un vaza et une malgache. Comment s'il te plaît?
3: Aïna.
2: Aïna.

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